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plus du meilleur du rock des années 90 à aujourd'hui dans quelques minutes. À job, sur nos nombreuses pistes cyclables, puis même dans la douche si tu veux. 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
13: Bon samedi matin, 3 octobre. Finalement, on y est. C'est officiellement l'automne. Quand octobre sonne à la porte, là, avec les couleurs pis tout, on est là. Ça sent frais dehors. C'est le fun. Ça fait du bien. Je sais pas si je suis la seule tripeuse d'automne, mais moi, c'est définitivement ma saison préférée. Je m'appelle Audrey Pinchot. On s'installe ensemble pour les 3 prochaines heures. On fera pas juste jaser de saison et de couleurs. On va parler de musique aussi jusqu'à 10 heures dans le Rock and Chill. Formule un peu plus dépouillée, acoustique, des power ballades. D'ailleurs, vous avez des suggestions, il y a quoi que ce soit. C'est le 88-971-1021 texto. Et là, je regarde dans la prochaine heure. Shine Down va être là. Blink-182, on aura Blind Melon. On aura The Cranberries, Train, Coldplay. On se promène un peu partout. Et on commence en douceur avec Passenger. Version acoustique, quoique c'est déjà très doux, de Let Her Go. C'est parti. Oui.

La formation Shinedown a sorti un album en fin mai dernier qui s'appelle Eight, huitième album pour Brent Smith et la troupe. Et sur cet album-là, il y a une chanson qui s'appelle 365, qu'on avait déjà entre les mains depuis un bon moment parce qu'on s'est fait promettre cet album-là quasiment un an avant qu'il sorte officiellement, finalement, j'ai envie de dire. La chanson s'appelle 365, c'est ce qu'on écoute ensemble.

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2: Dans la catégorie des chansons solides qu'on s'offre au retour de la pause, il y a Zombie de The Cranberries. Ça fait partie pour moi des intouchables. Il y a beaucoup de formations qui ont tenté de reprendre la chanson, beaucoup d'artistes indépendants aussi. Mais il y a tellement d'émotions, il y a tellement une charge, je trouve, dans l'interprétation de cette tune-là. Ça peut pas être fait par un autre groupe, un autre artiste, bref, que The Cranberries. À mon humble avis, c'est très personnel. Je sais que Bad Wolves en fait une version qui a été très, très populaire. Mais de savoir qu'on peut vous jouer l'original, ça me fait plaisir ce matin à Boulevard 102.1. Dans les prochaines minutes, ça s'en vient. Il y aura Train et Max McNan également. Vous êtes à Boulevard dans le Rock and Chill.
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La petite twist country qu'on donne à ce show-là de temps en temps, ça me plaît bien. Vous êtes dans le Rock and Chill jusqu'à 10h. On est ensemble. Il y a quoi que ce soit. C'est 88-971-102 texto. Vous vous gênez pas. Pas mal la meilleure façon de nous rejoindre, d'ailleurs. Il y a le téléphone aussi. 88-780-1021. Et encore plus facile que ça, ben, l'application Boulevard qui vous permet pas mal de tout faire, là. Nous rejoindre et réécouter vos segments préférés également. 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Ex-Ambassadors s'en vient avec Renegades dans les prochaines minutes. Ça a été mon cadran tellement longtemps, cette chanson-là, que chaque fois que je l'entends, on dirait que c'est stressant. Vous comprenez ce que je veux dire? Pourtant, elle est tellement bonne. Mais je l'ai moi-même gâchée. Et juste avant ça, Coldplay avec Viva la Vida, c'est maintenant.

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1: J'ai fait une grande découverte dans les dernières semaines quand je me suis rendue du côté du festival Phono au campus de l'Université Laval. Somber, qui était en prestation le vendredi, je pense que je me trompe pas, le vendredi ou le samedi, en tout cas, c'était une des têtes d'affiche, et il a donné tout qu'un show. Un, il s'est rentré sur un stage, là, je veux dire, le gars, on le suit avec une caméra, il débarque d'un char, on suit tout son parcours pour se rendre jusqu'à la scène. C'est un gars qui visiblement tripe sur ce qu'il fait, un gars de 21, 22 ans, moi ça me fait capoter ben raide, mon Dieu que j'étais pas là à cet âge-là, on dirait, mais il performe. Puis, il est bon avec le monde, il fait réagir la foule. Back to Friends est une chanson qui a fait justement réagir beaucoup de monde qui l'a chantée en chœur. Il a définitivement son public, j'espère que sa carrière va se poursuivre de la bonne façon dans les prochaines années. Je vous parle de Somber parce que ça s'en vient au retour de la pause justement avec Back to Friends acoustique. Ça fait partie de mes bons moments de l'été parce que oui, mi-septembre, c'était encore techniquement l'été. On revient dans quelques instants, Boulevard.
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1: Vous savez que cette chanson-là a 20 ans cette année, Chasing Cars de Snow Patrol. Je m'en remettrai jamais. Tu sais, il y a de ces chansons-là que pour une raison que t'ignores, là, on dirait que ça vient de pogner en dedans, ça vient twister, ça te ramène une émotion que tu comprends pas trop. Cette chanson-là me donne le goût de brailler, puis je sais même pas pourquoi. Probablement parce qu'elle a été utilisée dans des films ou des séries, dans des moments bien dramatiques, là, puis ça m'est resté en tête, j'ai aucune idée, là. Mais mon Dieu que je la trouve rough. Excellente, qu'on se comprenne, mais rough. 88-971-1021. Vous en avez sûrement des de même. Dans les prochaines minutes, Goo Goo Dolls avec Slide, ça s'amène. Pourquoi pas un peu de Smashing Pumpkins? Voici Tonight à Boulevard.

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1: Hey, on la joue pas si souvent, celle-là. Aerosmith, qu'on vient d'entendre avec Crying. Je rentrerai ça dans les classiques, évidemment. Au retour de la pause, on va dans, j'allais dire du plus récent. C'est pas si récent que ça, là, mais je veux dire, dans le stock le plus récent de 21 Pilots, Ethan's, qui avait été fait pour le film Suicide Squad. Ça avait pas mal joué, évidemment, dans les radios. Ça fait longtemps qu'on l'a pas joué dans le Rock and Chill. On va se l'offrir au retour de la pause. Il y aura Nirvana également. Il y aura Imagine Dragons avec Radioactive et Ozure avec Too Sweet, qui vieillit très bien jusqu'à maintenant. Déjà sorti il y a 2 ans, cette chanson-là, on a l'impression que c'était hier.
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Tantôt, je vous parlais de Chasing Cars qui me virait à l'envers. Ben, voyez-vous, celle-là, c'en est une qui me rend de bonne humeur automatiquement. Il y a aussi ces chansons-là qui nous mettent un sourire, là. Salutations à John Mayer qu'on vient d'entendre à Boulevard 102.1. Hey, restez à l'écoute aujourd'hui du Boulevard du Rock demain également parce que je fouille. J'aime fouiller. T'es une fouineuse de temps en temps. Et je suis allée voir ce que Dan Caron et Colosse avaient dans leur poche pour vous en fin de semaine. Et il y aura des billets pour le show de Dropkick Murphys le 3 mars prochain du côté du Théâtre Capitole. Ça risque d'être un solide show. Ça met le party dans la place, ce band-là. D'après moi, vous allez avoir du fun. Et on a des billets toute la fin de semaine. Question de vous gâter. Au jeu, ça mène dans les prochaines minutes. Il y aura Radiohead également. Et pourquoi pas retourner, je pense que c'est en quoi, 2012, si je me souviens bien. C'est sur Night Vision, Radioactive, Imagine Dragons. C'est maintenant à Boulevard. 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
2: Je veux saluer les gens qui viennent de se joindre à nous à Boulevard 102. J'espère que tout le monde va bien. Bon matin, bon samedi en octobre, en plein automne avec les couleurs. J'espère que vous avez un beau week-end de pleine fille devant vous également. On va profiter des petites percées de soleil qu'on va avoir possiblement ici et là dans la journée à suivre. Vous êtes dans le Rock and Chill jusqu'à 10h. Je m'appelle Audrey Pinchot si vous venez de vous joindre. Plusieurs façons de nous rejoindre. Il y a le 418-971-1021. Ça, c'est le texto. Pas mal la façon la plus facile. Il y a le téléphone aussi. Vous pouvez vous essayer. 418-780-1021. Et évidemment, nos différentes plateformes, médias sociaux, les Facebook, Instagram de ce monde. On est sur X, on est sur TikTok, on a une chaîne YouTube. On est pas mal partout. C'est dur de nous manquer, mettons. D'ailleurs, je le mentionne au cas. Si jamais vous êtes encore de grands indécis de la politique par rapport à lundi, vous n'êtes pas obligé non plus, mais mettons que vous avez manqué les échanges qu'on a eus avec les chefs des différents partis, tout se retrouve justement sur nos médias sociaux. Il y a aussi sur le BLVD.fm où vous avez les entretiens complets. C'est des demi-heures qu'on s'est tapé avec chacun des chefs. Donc, on a reçu évidemment Charles Milliard du Parti libéral. On a reçu Duhem du Parti conservateur, Ruba Gazal de QS. On a reçu PSPP du PQ, Christine Fréjet de la CAQ. Donc, s'il manque encore des réponses dans votre réflexion et que vous avez besoin d'entendre ces chefs de parti-là, ben ça se retrouve encore une fois sur le BLVD.fm, l'app, la chaîne YouTube. Vous choisissez votre façon de faire. Ce qui est le fun du YouTube, c'est que t'es voix. Des fois, ce qu'un politicien peut dégager aide. En tout cas, personnellement, moi, définitivement, je sais que j'ai fait des éliminations pendant les débats, entre autres, de cette façon-là. C'est plate à dire, mais des fois, des fois, l'humain vient jouer aussi dans la balance. Je vais le dire comme ça. Bref, êtes-vous allé voter en passant par anticipation? 88-971-1021. Personnellement, ça va se passer lundi. Je suis encore mêlé comme un jeu de cartes. Ceci dit, assez parlé de politique. C'est le rock and chill. On est censé prendre ça relax. Au retour de la pause, il y aura Nickelback, Papa Roach, Lou Combs et Dead Cab for Cutie. On se gâte en musique à Boulevard.
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Nickelback. Je fais partie des fans assumés, c'est mon péché mignon. C'est comme si on était gêné de dire qu'on aimait Nickelback. Quoique de moins en moins, là. On dirait qu'ils ont tellement été méprisés par les puristes du rock. Moi, tant mieux qu'ils soient accessibles. C'est vraiment ça que j'ai envie de dire. Tant mieux. Un, donne de solides shows en arena, faut le dire, là. Mais deux, ils sont vraiment bons. Hate to Love, je sais pas si vous avez vu le documentaire sur Netflix, je vous le recommande. On essaie de comprendre justement le phénomène du pourquoi Nickelback a été tant détesté à une certaine période. Évidemment, il y a beaucoup du phénomène de l'ascension des réseaux sociaux, de l'apparition des mèmes et compagnie. Il était comme en mauvaise place au mauvais moment, j'ai envie de dire. Mais ça, c'est le commentaire d'une fille justement qui les apprécie. Mais je pense que c'est de mentir de dire qu'ils sont pas bons. Là. On connaît toutes les tunes de Nickelback, soyons honnêtes. Dans les prochaines minutes, Dead Cab for Cutie, Low Combs avec The Kind of Love We Make et Papa Roach. Une version acoustique de Kill the Noise. Ouais, ouais, ça se peut. Ça a été fait à Le Bourgneuf. Ici, Jacoby Chalix et son guitariste qui ont fait une performance plus dépouillée qui se retrouve d'ailleurs sur notre chaîne YouTube. C'était lors d'un événement boulevard. C'était extraordinaire comme moment. On parlait de santé mentale chez l'homme et on a eu droit à plusieurs performances de différentes chansons, dont Kill the Noise.

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2: J'ai menti. Je me dois de vous parler de politique une dernière fois. En fait, pas de politique plus que de la gang de Boulevard qui va jaser de politique. C'est-à-dire que lundi soir, on a une émission spéciale pour la soirée électorale. Faut savoir que dès 18h, c'est Marceau qui va faire la première partie avec plusieurs invités pour faire l'analyse, justement, des dernières semaines. À compter de 19h, Jeff s'installe avec Kat Saint-Laurent aux analyses et aux résultats. Il y aura plusieurs invités dans tout ça et vous avez su hier que Myriam Segal va faire partie des invités qui vont analyser la soirée électorale avec nous. Je serai en régie, à la coordination de cette émission avec les potes. Il y aura des gens aux réseaux sociaux, il y aura des gens sur le terrain aussi. Salutations à Nathan Meilleur qui est embarqué dans le train, Alex Laramie du côté de Montréal, Max Larouche, Mathias. On a vraiment une solide équipe. Puis le but, ben, c'est de rendre ça accessible, puis le fun, puis pas trop plate. Fait que vous allez pouvoir nous écouter sur les différentes plateformes, évidemment. BLVD.fm, l'application. On va peut-être être en direct à suivre encore au moment où on se parle. Mais il y aura plusieurs façons de nous écouter, puis on va essayer de vous feeder via les réseaux sociaux aussi si jamais c'est pas possible pour vous d'écouter une émission entière. Donc, on va s'organiser pour que vous soyez informés, mais de façon pas trop plate. C'est un peu notre mission. Si vous avez des idées d'ailleurs, suggestions, peu importe, vous vous gênez jamais, là, 88-971-1021. Bon, là, je parle plus de politique jusqu'à la fin du show. Matrix s'en vient au retour de la pause. Pearl Jam sur le également. U2 et Matchbox 20 avec Push. Ça m'énerve.
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Je regarde ce qu'on a dans les prochaines minutes. Il y a Green Day qui s'en vient avec Wake Me Up When September Ends. On a oublié de faire la blague, Colin Debin. Fallait réveiller Billy, hein? Et on l'a pas fait. Bon, on peut passer à autre chose. Ça s'en vient dans les prochaines minutes. Tu sais, ce genre de blague-là qui revient chaque année, puis à un moment donné, c'est comme plus drôle, mais tu te sens comme obligé d'y penser, on dirait. C'est comme Mariah Carey qui... moi, j'aime ça, là. Mariah Carey qui, chaque 31 octobre, minuit, publie le fait qu'elle déglace, qu'elle fond, qu'elle est prête pour la période du temps des fêtes. Il y a comme des gags de même qui sont stickés dans le temps. Puis on dirait qu'il faut comme t'en parles. C'est fait. Check. YouTube semaine dans les prochaines minutes. En fait, c'est maintenant. Je suis mêlée comme un jeu de cartes. Sunday Bloody Sunday, c'est ce que je vous offre dans le Rock and Chill. Jusqu'à 10h, on est ensemble. Je m'appelle Audrey Pinchot. Merci d'être là. Et à partir de 10h, ben, c'est Dan qui s'amène avec le boulevard du

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1: Rushmere, Mumford & Sons, c'est ce qu'on vient d'entendre, chanson-titre d'un de leurs derniers albums. Je vous en souhaite une belle, puis je vais vous dire une belle fin de semaine, parce que demain, je prends congé, ce qui fait en sorte que c'est Élodie Derry qui va être à la barre de l'émission du Rock and Chill pour vous accompagner de 7 à 10. Évidemment, on se retrouve la semaine prochaine. Ce sera un long week-end. Et je vous accompagnerai le samedi et le dimanche, évidemment, dans le Rock and Chill. Sinon, ben on se parle lundi. On se parle lundi dans l'Open Mic, 11h. On va se parler dans Gravel en retour également à partir de 14h. Et peut-être dans l'émission spéciale à partir de 19h pour les élections. Bon vote à ceux qui ne l'ont pas encore fait. Si vous êtes tannés d'en entendre parler, ne vous découragez pas, reste 2 jours. Salut, bon samedi.
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2: Ouais, ça c'est une fin de semaine d'automne comme moi je les aime. Du temps pas trop froid, juste un peu frais, du soleil. Vraiment, aujourd'hui, là, 16 degrés avec ciel assez dégagé. Puis demain, oui, ça va être plus nuageux, mais vers la fin de la journée. Puis s'il y a de la pluie, c'est plus en soirée, donc on est clair pour la fin de semaine. Allez, rapidement vous dire, circulation, je viens de regarder ça sur le Québec 511. Il y a un accident qui est survenu sur Henri IV, direction sud, à la hauteur de Laurier. Fait que ça refoule vraiment jusqu'à Charest. Depuis la bretelle de Charest, c'est vraiment au ralenti dans ce coin-là. Une voie sur deux de retranchée. C'est le 418-971-1021 si vous voyez quelque chose. Et que vous dites qu'on informe nos auditeurs, c'est facile de nous rejoindre directement en studio. Bienvenue sur le boulevard du Rock. On part ça avec du Weezer maintenant.

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Restez avec moi pour gagner une des deux paires de billets que je vais avoir. D'ici la fin de cette demi-heure-là, Cage the Elephant, Shine Down, Atlas Falls, Muse, Be With You et Red Hot Chili Peppers avec Snow.

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1: Hey, bon samedi, j'espère que vous allez bien. Difficile de faire autrement, fait très beau. On a un 16 degrés avec du soleil prévu pas mal toute la journée aujourd'hui. Bon, ben, il était temps que ça finisse. Après 39 jours de campagne électorale, on passe aux choses sérieuses. Lundi, c'est jour de vote. Et à Boulevard, on va être sur l'événement, bien sûr, comme on l'a été tout au long de la campagne. Donc, à partir de 18h, Yannick Marceau va être en onde jusqu'à 19h avec ses invités. Puis à 19h, ben, ça va être la soirée, dévoilement des résultats et tout, menée par Jeff Fortin à l'animation. Myriam Segal, qu'on a invité comme invité spécial pendant cette soirée. Catherine Saint-Laurent, notre consoeur, va être aux résultats. Et beaucoup de collaborateurs qui connaissent la politique solidement, là. Mario Dumont, Anthony Niacarini, Richard Martineau, Marois Risky, Étienne-Alexandre Beauregard. Bref, soyez là avec nous autres lundi pour tout savoir sur l'élection 2026. OK, on s'arrête. The Offspring, Sublime, avec leur nouveauté Until the Sun Explodes, et Stone Temple Pilots, juste après la pause à Boulevard, et les détails météo sont à venir. 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
2: On a une très belle fin de semaine, même si demain on prévoit de la pluie, ça va être plus en fin de journée. Pour aujourd'hui, c'est du soleil maximum de 16 degrés. Demain, on va avoir un autre 16 degrés. Ennuagement à mi-journée, la pluie vers la fin de la journée. Pour lundi, c'est 12 degrés sous la pluie. Et mardi, nuageux avec un maximum à 11 degrés.
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Allez, on en a parlé, quoi, pendant un an, la fameuse résidence du côté de Las Vegas pour Metallica. Ben, c'est fait, c'est commencé depuis jeudi soir. Le premier show a eu lieu jeudi soir, le deuxième est ce soir. Et, le show s'intitule « Life Burns Faster ». Il y a des concerts, 24 au total, qui vont être donnés d'ici le 13 mars. Et le concept demeure, là, ce qu'ils font en show habituellement en tournée, No Repeat Weekend, quand ils jouent deux soirs au même endroit. Donc, c'est jamais le même setlist pour chaque show de Metallica. Et tous les shows sont sold out. Pour ceux qui rêvent d'aller voir ça à la Sphère à Las Vegas, ça a l'air qu'il faut se tourner du côté de la revente. On va les écouter, Metallica, avec The Unforgiven sur le boulevard du rock. Bon samedi.

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1: Ouais, le CH reprend l'action ce soir contre les Pingouins de Pittsburgh à Pittsburgh. D'ailleurs, le Canadien est en un genre de retraite fermée là, pour des soupers d'équipe et des petites soirées entre compagnons. Du côté de Pittsburgh, je pense que la direction était bien contente que ce soit Pittsburgh parce que les écarts de conduite sont peut-être plus rares dans la tranquille Pittsburgh, mettons qu'à New York ou à Miami ou d'autres endroits où le risque est plus élevé, mettons. Donc ce soir, contre les Pingouins et Sidney Crosby à Pittsburgh, match numéro 2, le CH a gagné le premier contre les Leafs à Toronto. Dans les prochaines minutes, on va vous jouer encore 12-13 tonnes des années 90 à aujourd'hui. No Doubt, Our Lady Peace, Live, Paramore, Somber et Coldplay dans un moment.
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grand jamais en écoutant notre radio, vous allez dire, c'est quoi cette tune-là, je la connais pas. 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À venir, No Doubt, Our Lady Peace, c'est All Over You, c'est Live.

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1: Il y en a probablement pas mal parmi nous autres qui allaient faire un petit road trip à la recherche des couleurs d'automne. Parce qu'à bien des endroits, on est dans le pic des couleurs, c'est vraiment beau. Et en plus, quand le soleil est là, ben c'est encore le spectacle est encore plus trippant. Donc si vous y allez, bon road trip. Et oubliez pas d'aller télécharger l'application Boulevard, qui est disponible pour vos téléphones. 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On vient avec Arctic Monkeys, Youngblood, Nirvana, qui ont été honoré dimanche dernier au MTV Video Music Awards. J'ai apporté ça Aerosmith, Three Days Grace, Congos et du Imagine Dragons à venir sur le boulevard du rock.
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9: Quelle belle journée d'automne. Généralement ensoleillée, maximum de 16 degrés. Pour la soirée et la nuit, ça va être assez froid. Là. Ça descend à 2 degrés avec risque de gel par endroit. Demain, généralement ensoleillé en mi-journée, ça va s'ennuager. Maximum à 16 degrés, la pluie pour la soirée. Et pour lundi, de la pluie avec 12.
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Nirvana à Boulevard 102.1. Le band a été honoré dimanche dernier. C'était les MTV Video Music Awards dans la région de Hollywood. Et Dave Grohl était là pour recevoir le prix. On leur a remis le prix vidéo Michael Jackson, qui, dans le fond, est une récompense pour l'ensemble de l'œuvre de leur vidéo au fil des ans. Donc, Dave Grohl, qui a fait partie de Nirvana à la première heure, est allé avec trois autres membres du groupe aller recevoir le prix. Dans les prochaines minutes, Imagine Dragons, j'ai Congos, du Three Days Grace, et là, c'est Aerosmith, Living on the Edge. Bon samedi, à Boulevard 101, c'est le boulevard du rock.

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1: Les Dropkick Murphys vont débarquer au Capitole au mois de mars, les 3 et 4 mars, dans le cadre de leur tournée nord-américaine de la Saint-Patrick. On va fêter ça en grand. Deux soirs au Capitole. Donc, le groupe originaire de Boston va venir faire résonner son mélange de punk rock, de folk celtique et de musique traditionnelle irlandaise. On va être accompagné dans cette soirée par Homefront et Spiritual Cramp en première partie. Donc, deux soirées festives et énergiques qui vous attendent pour célébrer la Saint-Patrick. Et en fin de semaine, moi, j'ai des billets pour vous autres. J'en ai aujourd'hui. Colosse va en avoir demain. Deux paires de billets à vous donner. On va y aller d'une première paire sur le texto 418-971-1021, 418-971-1021. Pour le texto numéro 10, donc les billets sont en vente sur gestev.com ou théâtrecapitole.com. Textez-moi, bonne chance tout le monde, texto numéro 10. On va revenir avec notre cover du samedi, ça va être Ghost. Avant ça, on va jouer Machine Gun Kelly, Franz Ferdinand et Jelly Roll.
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1: Le Cover Boulevard de ce samedi nous amène sur 1991 pour l'original et 2023, en avril 2023 pour le cover. Je vais vous jouer dans les prochaines secondes. L'original, ben, c'est une tonne de Genesis, une satire sur les Preachers des années 90, des années 80. Jesus He Knows Me, c'était sur l'album Genesis. La tonne a été écrite par Phil Collins. Et en 2023, Ghost, les Suédois de Ghost, ont décidé de mettre ça sur leur album Phantom Mime. Très bon cover, c'était un bon pick, ça a bien marché sur l'album. Et ben pour jouer le concept à fond, ils ont décidé de sortir ça le jour de Pâques, dimanche 9 avril 2023. Donc je vous l'offre, notre cover du samedi, Jesus He Knows Me, cover de Genesis par Ghost à Boulevard 102.1.

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1: Ma première paire de billets pour les Dropkick Murphys au Capitole pour célébrer la Saint-Patrick au mois de mars. À trouver preneur, ça n'a pas été trop long. Gilles Roy gagne ses billets. Bien hâte d'aller voir ce show-là. Donc, si vous n'avez pas gagné dans ma première série de finalistes, vous pourriez le faire tantôt. Je vais vous donner le signal un petit peu plus tard sur la façon de me texter et de gagner vos billets pour Dropkick Murphys. En passant, les billets sont en vente sur gestev.com ou théâtrecapitole.com. Donc, grosse tournée pour le band qui s'en vient, le band de Boston qui s'en vient pour la Saint-Patrick les 3 et 4 mars l'année prochaine du côté du Capitole. Nous autres, on s'arrête, on vient avec Better Than Ezra, Green Day, j'ai du Guns N' Roses, Third Eye Blind, Cake et Brand Van 3000.
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16: Fait beau avec du soleil maximum à 16 degrés. Ça va être froid pour la nuit prochaine. 2 degrés, risque de gel, ce qui est un peu normal à ce temps-ci de l'année. Pour demain, généralement ensoleillé en première partie de journée, ennuagement ensuite et la pluie plus tard, maximum de 16. Et l'aperçu lundi de la pluie avec un max de 12 degrés.
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J'espère que vous passez un bon samedi. Il nous manque 3 degrés pour atteindre le max de 16. On a 13. C'est Dan qui est là jusqu'à 15 pour le boulevard du Rock, jusqu'à l'arrivée de Colosse avec ses Colosses du Rock, qui lui va être là jusqu'à 17h. Je m'en viens avec du Green Day après Guns N' Roses, Don't Cry, à Boulevard 102.

Hey, salut, c'est Marceau. Je vous souhaite de passer un super de beau week-end sur les ondes de Boulevard 102.1. C'est le fun de décrocher en écoutant la meilleure musique de la business, comme dirait l'autre. Je vous souhaite de passer un bon samedi, un bon dimanche, puis on se retrouve lundi, 5h30, pour Québec 102.1.

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1: Les Remparts sont in and out en fin de semaine à Blainville-Boisbriand. Ils ont gagné hier soir 4-3. Et Blainville-Boisbriand s'amène au centre du Vidéotron. Demain, le match est à 16h. Nous autres, on va à la pause. Et après ça, prochaine demi-heure va être remplie de hits encore. Red Hot Chili Peppers avec Give It Away. Nickelback. Hey, c'est quand l'album? Ça s'en vient. Ouais, fin octobre, le 30. Le 11e album de Nickelback. Foo Fighters, Sum 41, J.J. Måneskin, les Killers et Mumford & Sons avec la très bonne tune Here. Ça s'en vient dans un instant, Boulevard.
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2: Bon samedi après-midi, je vous parle déjà de la Saint-Patrick, même si c'est dans quelques mois, parce que les Dropkick Murphys vont débarquer au Théâtre Capitole pour deux shows, les 3 et 4 mars, avec leur tournée nord-américaine de la Saint-Patrick. Ça va être le fun avec le band de Boston qui va vous offrir son punk rock, son folk celtique et la musique traditionnelle irlandaise, ça va de soi. Homefront et Spiritual Cramp vont être... les premières parties de ce show-là. Deux soirées festives et énergiques vous attendent. Et j'ai une autre paire de billets. J'en ai donné une tantôt, il m'en reste une. 418-971-1021. C'est votre jour de chance si vous êtes le texto numéro 8. 418-971-1021. En passant, les billets sont en vente sur gestev.com ou théâtrecapitole.com. On retourne en musique sur le boulevard du rock avec à venir les Red Hot Chili Peppers, Nickelback... The Sum 41, Fat Lip.

0: le titre, c'est bien Give It Away. Red Hot Chili Peppers à Boulevard 102.1. On est à 13h25. Claudine Gilbert est bien contente. Elle s'en va fêter la Saint-Patrick pour le show du 3 mars. Il y en aura deux, 3 et 4 mars, avec Dropkick Murphys qui débarque au Théâtre Capitole pour fêter la Saint-Patrick. Ça va être le fun, avec du bon punk rock, le folk celtique et la musique traditionnelle irlandaise. Deux bandes, Homefront et Spiritual Cramp, vont ouvrir la soirée. Donc, il y a des billets à gagner en fin de semaine et Colosse va en avoir demain sur le boulevard du Rock. Cage the Elephant, Weezer, Blink, The Offspring, Shinedown, ça va être bon. On va ouvrir avec STP et Creep.
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1: On ferme la marche aujourd'hui avec la co-porte-parole de Québec solidaire, Ruba Gazal. Il y a des gens qui se disent, moi j'aurais voté pour Québec solidaire, mais aussi bien rendu là de voter pour le gouvernement puis de pousser la majorité péquiste au lieu de, là je vais pas vous insulter, mais perdre mon vote, entre guillemets.
2: Ça a un impact, on peut obtenir des gains. Tu sais, les locataires aînés, souvent des femmes seules qui viennent me voir, la porte dans les

0: les yeux, c'est-à-dire ils ont peur de perdre leur logement. Ben, on a réussi à obtenir la loi Françoise David qui interdit l'éviction des gens de locataires de 65 ans et plus. Tu sais, moi, j'ai fait aussi un gain pour les femmes victimes de violences conjugales. Avec la loi Gabrielle-Renault, pour que les femmes qui sont dans une situation où elles sont en couple, elles ont des doutes.
1: Un doute ou un questionnement.
0: Elles puissent savoir s'il y a déjà eu des appels au 911 de la part de son ex.
1: Signalement, ouais.
0: Mais ça, c'est moi qui en a parlé.
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19: L'automne commence très bien avec une belle journée ensoleillée, maximum à 16 degrés. Pour la soirée et la nuit, quelques nuages. Ça va être froid. Un risque de gel par endroits, minimum de plus 2. Et demain, on parle d'un ciel généralement ensoleillé jusqu'en mi-journée. Après ça, ça sent nuage, maximum de 16. Lundi, ben, on va avoir de la pluie avec un max à 12 degrés.
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1: Les fans du Canadien ce soir. Ben, le Canadien est en Pennsylvanie contre les Pingouins et Sidney Crosby. Les Pingouins qui, plutôt cette semaine, ont pulvérisé les Flyers de Philadelphie. Je pense que c'est 7-0. Quelle victoire quand même. On va voir comment ça va aller ce soir. Et pour le CH, sans surprise, Dobesch va être devant le filet. Ça devrait être le même alignement que pour le match contre les Leafs. Pour la gang à Martin-Saint-Louis, c'est à 19h ce soir, le match du Canadien. OK, moi, il m'en reste deux avant de terminer cette heure du Boulevard du Rock. Cage the Elephant, et juste avant ça, c'est Blink. I miss you à Boulevard.

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Everlast sur le boulevard du Rock au 102.1. Hey, lundi, on s'en va voter, jour d'élection provinciale, et toute la soirée boulevard va être sur l'événement, évidemment. À partir de 19h, Jeff Fortin et toute une équipe vont revenir sur les moments marquants de cette campagne. Et à 20h30, ben là, ça va être place aux résultats, aux réactions, entrevues, discours des chefs. Et Jeff Fortin va être à l'animation. Myriam Segal, invitée spéciale pour cette soirée. Catherine Saint-Laurent aux résultats. Et beaucoup de bons collaborateurs. Là, on pense à Mario Dumont, Antonin Iacarini, Richard Martineau, Marois Risky, Étienne Alexandre, Beauregard. Donc, la soirée électorale, ça va se passer à Boulevard 102. Lenny Kravitz avec Are You Gonna Go My Way? Undressed.

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1: Match aller-retour en fin de semaine pour les Remparts de Québec. Belle victoire de 4-3 hier contre l'Armada de Blainville-Boisbriand. Cette même équipe s'en vient au Centre Vidéotron demain pour y affronter les Remparts. Le match débute autour de 16h. Très bon début de saison pour les Remparts. Dans les prochaines minutes, on va à la pause. On revient après ça avec Nirvana qui ont été honorés le week-end dernier au MTV Video Music Awards. Ils ont vendu Ataris, Sublime et une tonne de Ozzy Osbourne dans un moment à Boulevard 101 sur le Boulevard du Rock.
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10: On traverse une très belle journée d'automne, soleil maximum à 16 degrés. Pour la nuit prochaine, ça va être quelques nuages, assez froid par contre. Près du point de congélation, on parle de 2 degrés, risque de gel au sol. Demain, ça va être ensoleillé pour une bonne partie de la journée. La pluie va arriver tard en fin de journée, maximum à 16 pour demain.
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Dimanche dernier, c'était les MTV Video Music Awards et on a profité de cette soirée-là pour honorer le groupe Nirvana. On leur a remis le Michael Jackson Video Award, la plus haute distinction accordée pendant cette soirée-là. Ça reconnaît donc l'impact des vidéoclips du band. Dave Grohl, comme ancien membre de Nirvana, était là avec les autres membres du groupe pour recevoir cette distinction et ce prix. Heart Shaped Box, Nirvana, on les écoute à Boulevard 102.1.

0: Demain, c'est Élodie Derry qui vous attend pour partir la journée sur le Rock and Chill de 7 à 10. Colosse, il sera pour le boulevard du Rock. Et parlant de Colosse, c'est lui qui s'installe après la pause pour les Colosses du Rock jusqu'à 17h. Lundi, émission spéciale sur nos ondes sur l'élection provinciale. Ça commence à 18h avec Yannick Marceau jusqu'à 19h. Et après ça, 19h, Jeff Fortin s'installe avec toute une équipe pour la couverture de cette soirée électorale. Moi, j'ouvre le garage vendredi soir prochain, 18h. Bon week-end, bye!
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14: Hey, bon samedi, on me surnomme Colosse et je vous souhaite la bienvenue dans mon émission Mon petit bobouille, les Colosses du rock où là on se permet de rocker un petit peu plus, pas toujours. mais de temps en temps, pendant un bon 2 heures, on se gâte les samedis et dimanches. Avant d'enchaîner, j'aime ça regarder ce qui se passe dans l'histoire de la musique. Pour aujourd'hui, j'ai noté 3 anniversaires d'artistes et 2 anniversaires d'albums. Premièrement, un 3 octobre en 1994, 32 ans aujourd'hui pour The Cranberries avec leur 2e album studio. On retrouve là-dessus Odd to the Family, mais surtout le gros classique Zombie. En 2000, un 3 octobre, 26 ans aujourd'hui pour Green Day, leur 6e album studio Warning. On retrouve là-dessus la pièce titre, évidemment, ainsi que Minority et Waiting. Pour ce qui est des 3 anniversaires, Gwen Stefani de No Doubt est rendue à quel âge, elle? 57 ans. Tommy Lee, drummer de Motley Crue, lui, a 64 ans aujourd'hui. Et il y a Stevie Ray Vaughan, qui est considéré comme un des meilleurs guitaristes de tous les temps, qui aurait eu 72 ans aujourd'hui, mais il est décédé en 1990 dans un crash d'hélicoptère à 35 ans seulement. Assez jasé, c'est le temps de partir ça. Avant Enter Sandman de Metallica, j'ai Time Machine de Talk. Et là, c'est 21 Pilots. Voici Ride à Boulevard 102.1.

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1: Sur leur cinquième album qui s'appelle tout simplement Metallica, mais que tout le monde appelle le Black Album, on vient d'entendre un de leurs plus gros classiques, Enter Sandman, qui ouvre parfaitement cet album-là. Un son plus accessible pour eux autres aussi, mais surtout une production qui sonne encore comme une tonne de briques 35 ans plus tard. C'était la première fois que le groupe travaillait avec le producteur Bob Rock, surtout connu avant pour son travail sur Dr. Feelgood de Motley Crue 2 ans auparavant. Dans le pont de la chanson, ou le bridge si vous préférez, la voix d'enfant qu'on entend, c'est justement le fils de Bob Rock qui avait 6 ans à l'époque. Pour ce qui est du riff, leur guitariste Kirk Hammett qui a composé ça au milieu de la nuit après avoir écouté en boucle l'album Louder Than Love de Soundgarden. Et à l'origine, le riff qui avait juste 2 mesures, c'est Lars Ulrich, leur drummer, qui a suggéré de répéter la première partie 3 fois pour donner le groove légendaire qu'on connaît. Là, j'ai du Oasis au programme, mais juste avant, reprise de Bad Company par Five Finger Death Punch, tout de suite dans les Colosses du Rock.
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1: Bon, pendant la pandémie, désolé, il y en a pour qui c'est pas des beaux souvenirs, mais il y a eu une couple de trucs le fun dans le monde de la musique. Comme des musiciens qui s'emmerdaient tellement de pas pouvoir faire de show et qui s'amusaient en faisant des genres de sessions Zoom chacun chez eux. Puis, ça avait donné des reprises incroyables, hein, comme le chanteur de Coheed and Cambria avec Les Claypool de Primus, un guitariste de Mastodon et le drummer de Tool qui avait fait Anthem de Rush. Vous avez jamais entendu ça? Maudit que ça sonne, c'est parfait. Checkez bien ça, extrait, s'il vous plaît.

jamais voulu l'entendre au grand complet, c'est facile à trouver sur YouTube. Cherchez la chaîne Two Minutes to Late Night. Puis parlant de Rush, c'est de eux que ça vient, l'original de ma reprise du jour. On garde ça 100% canadien avec Limelight par Billy Talent tout de suite à Boulevard 102.

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thématique de lumière. Tantôt, on a un Billy Talent avec leur reprise de Rush Limelight. Là, c'est Muse avec Starlight. Machine Gun Kelly avec Light the Fred Durst de Limp Bizkit. Ça donne Fix Your Face. Puis c'est ça qu'on écoute tout de suite dans les Colosses du Rock.

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5: Encore une autre preuve que le temps passe tellement vite. L'été prochain, le 20 juillet pour être plus précis, ça va déjà faire 10 ans que Chester Bennington s'est enlevé la vie. Il avait choisi la date d'anniversaire de son grand chum Chris Cornell de Soundgarden pour commettre l'irréparable, qui lui avait choisi la même solution tragique quelques semaines avant le 18 mai. Je vous rappelle que si ça va pas, il n'y a pas de honte à aller chercher de l'aide auprès de professionnels qui sont pas là pour juger, mais seulement pour aider. Il y a le 1-866-APPEL ou plus facile encore, le Centre de prévention du suicide de Québec au cpsquebec.ca. 10 ans avant le décès de Chester, en 2007, Linkin Park, qui ont sorti leur troisième album Minutes to Midnight, du gros stock rien qu'en masse là-dessus. Avec Given Up, Leave Out All the Rest, Shadow of the Day, What I've Done et aussi Bleed It Out, une de mes préférées de Linkin Park. Puis c'est ce qu'on écoute à l'instant, Boulevard 102.
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0: touche pas à ce piton là. On a de quoi de solide pour toi. Dans quelques instants.
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1: Va falloir s'armer de patience si vous avez affaire à Exposité et les environs en fin de semaine, parce qu'il y a de l'action rien qu'en masse. Premièrement, le marathon Beneva aujourd'hui et demain, ça va courir dans ce coin-là. Sinon, à 19h, la NBA qui est en ville, Raptors contre Heat de Miami. Et puis, ben demain, toujours au Centre Vidéotron, les Remparts qui vont être en action à compter de 16h contre l'Armada. Hier, il était chez eux. Victoire de nos Remparts par la marque de 5-4. Avant New Radicals et You Get What You Give, voici du Ghost à Boulevard 102.

0: Le Canadien Tal Bachman, qui joue maintenant avec son poupa, qui est un des membres fondateurs de Bachman Turner Overdrive, communément appelé BTO, parce qu'il existe encore, un vieux groupe des années 70, puis se sont reformés dans les dernières années pour faire des concerts. Puis, nous autres, on vient d'entendre She's So High, succès de 1999. On s'arrête un tout petit peu au menu de l'autre côté de la pause du Papa Roach, du Avenged Sevenfold avec Hail to the King et une de mes préférées d'Alice in Chains. On va avoir Man in the Box dans quelques petites minutes.
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L'icône canadien Bryan Adams qui a sorti son 4e album Reckless en 1984. Là-dessus, il y a 6 extraits radio qui ont percé le top 15 du Billboard Hot 100 du côté des États-Unis. C'est un exploit qui est quand même assez monumental. Merci, parce que ça égalait à l'époque les records établis par pas n'importe qui. Hein. On parle de Thriller de Michael Jackson et de Born in the USA de Bruce Springsteen. C'était quoi ces 6 extraits-là qui ont percé le top 15? It's Only Love avec Tina Turner, dis-je mal, numéro 15. One Night Love Affair, numéro 13. Sinon, là, on passe aux choses sérieuses. Numéro 5. Ça avait même pas atteint le numéro 1. Je suis quand même surpris pour Summer of 69. Là-dessus, il y avait aussi Heaven qui a atteint le numéro 1. Run to You, numéro 6 aux États-Unis. Et celle qu'on va aller écouter qui a atteint le numéro 11. On y va avec Somebody tout de suite à Boulevard 101.

Soul Asylum, Runaway Train dans les colosses du rock. C'est l'heure pour moi de m'en aller. Ben oui, il m'en reste une petite dernière. Demain matin, Elodie qui va être en remplacement de Audrey Pinchot dans le Rock and Chill à compter de 7h. Je poursuis à 10h dans le boulevard du rock et je reste avec vous dès 15h pour une autre édition des Colosses du rock. Où c'est que là, on va voir quoi demain? Qu'est-ce que j'ai vu? Du Sublime, Guns N' Roses, Van Halen, du Nirvana, Lithium en plus, ça va être bon. Silverchair au programme, sinon du Eminem, les Smashing Pumpkins, Queen, plein d'autres affaires. Là, on se quitte avec Rancid. Voici Time.

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